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5: Eddy Piron, bonjour, c'est l'heure de s'informer sur Radio Bonheur. On visite le musée communal de Nivelles, non loin de la collégiale, à l'angle de la rue de Bruxelles et de la rue des Canonniers. Le musée communal d'archéologie, d'art et d'histoire est installé dans l'ancien refuge des Trinitaires du prieuré d'Orival. Cette vaste demeure érigée en 1764 est aujourd'hui propriété du CPAS et aussi monument classé. Il y a également à l'intérieur un musée, on peut retrouver notamment différentes traces de l'histoire de l'église et puis il y a des peintures tout à fait exceptionnelles. C'est un musée que je vous invite à découvrir. L'Office du tourisme organise régulièrement des balades. Plus d'infos sur tourisme-nivelles.be, tourisme-nivelles.be. Le bois du Cazier, on connaît, mais on ne sait plus descendre dans la mine au bois du Cazier. Ce n'est pas le cas à Blegny-Trembleur. Si vous aimez l'authenticité, il est possible de descendre à 60 mètres sous terre dans l'ancienne mine de Blegny-Trembleur. Une expérience anodine pour certains, terrifiante pour d'autres, mais dans tous les cas, c'est instructif et c'est l'occasion de découvrir un pan de notre histoire industrielle. Vous voulez plus d'infos, vous allez sur le site blegny-mine.be, blegny-mine.be. Une brocante enfantine, ça se passe le 13 septembre à Montigny-le-Tilleul, à l'école Docteur Cornet, qui est située à la rue Wilmet au numéro 21. Ce sera l'occasion de trouver en occasion des vêtements, des jouets, des équipements, des articles scolaires. C'est donc le 13 septembre. Si vous voulez éventuellement réserver une place que vous êtes exposant, eh bien, vous appelez au 071 49 93 67. 071 49 93 67. C'est donc le 13 septembre, rue Wilmet, numéro 21, à Montigny-le-Tilleul. 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Il y a de tout, des passerelles aériennes, des parcours à crobranches et surtout deux tyroliennes impressionnantes de plus de 333 mètres. Vous voulez découvrir tout ça, vous allez sur le site écoparc-aventure.com, écoparc-aventure.com. 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
6: Bonjour à tous, aujourd'hui vendredi 11 septembre, nous fêtons les Adelphes, le dicton à la Sainte Hyacinthe, on peut semer sans crainte. Les anniversaires nous arrivent avec Christophe de Couillet qui fête ses 45 ans, Amandine d'Anderlu fête ses 38 ans, Christian de Binge fête ses 67 ans et Mireille de Ransard, elle fête ses 56 ans.
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8: Bonjour à tous. Bélier, la nouvelle lune vous aide à remettre de l'ordre dans votre quotidien. Quelques ajustements suffisent à retrouver un équilibre. Taureau, votre vie sentimentale reprend des couleurs. En suivant vos envies, vous pourriez vivre un moment aussi inattendu qu'agréable. Gémeaux, l'ambiance à la maison évolue favorablement. Une initiative personnelle apporte davantage de confort et de bien-être. Cancer, un échange franc permet d'apaiser un conflit. L'écoute et la diplomatie vous ouvrent la voie vers un accord. Lion, vous êtes invité à valoriser vos ressources. Un apport d'argent peut renforcer votre stabilité matérielle. Vierge, la nouvelle lune se produit dans votre signe et marque le début d'un nouveau cycle. Vous affirmez vos choix avec calme, mais avec conviction. Balance, vous prenez du recul, cette pause vous permet de retrouver de la clarté en vous avant de reprendre votre route. Scorpion, les astres placent sur votre chemin une personne qui pourrait transformer positivement vos projets. Ouvrez l'œil. Sagittaire, vos ambitions prennent de l'ampleur, une proposition, une responsabilité valorise vos compétences et votre savoir-faire. Capricorne, vous avez envie de sortir de la routine. Hein, une expérience nouvelle nourrit votre détermination et vos inspirations et élargit même vos perspectives. Verseau, la nouvelle lune favorise les échanges constructifs. Vous tournez définitivement la page sur une situation devenue pesante. Poisson, vos liens affectifs prennent une nouvelle dimension, une relation ou une association s'oriente vers un avenir prometteur. Très bon vendredi à tous.
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5: Eddy Perron, bonjour, c'est l'heure de s'informer sur Radio Bonheur. Allez, on file à Jodogne. Le centre d'interprétation de la pierre de Gobertange permet de découvrir la petite et grande histoire de cette pierre très présente en Brabant wallon, mais aussi dans des monuments emblématiques comme par exemple l'hôtel de ville de Bruxelles. Vous voulez plus d'infos? Vous allez sur le site lagobertange.com, lagobertange.com. Nous sommes avec Laurence Grégoire, la directrice de l'atelier 642 situé à Marcinelle, à la rue des Lestiennes, et elle propose ce qu'on appelle des séances de flamenco, plus exactement des tablaos de flamenco, finalement dans une petite salle. C'est très intimiste ces spectacles?
6: Oui, c'est très intimiste. Alors le principe, c'est qu'on soit dans un espace effectivement restreint où le public est très très proche des protagonistes, très très proche des artistes, et comme c'est une danse qui vibre énormément, mais en fait on a vraiment le plancher qui tremble de par leurs prestations, et il y a cette proximité qui fait qu'on a vraiment aussi la connexion avec l'intensité de leur regard, avec la sueur, avec l'intensité du mouvement, et donc c'est particulièrement impressionnant. Alors oui, on est dans un petit lieu, mais on est quand même une petite centaine autour d'eux. Et voilà, un peu serré, il y a un petit bar, c'est très cosy, c'est très c'est parfois même un côté kitsch un peu dans la décoration, mais ça fait tout le charme du lieu, avec toutes ces petits éclairages, ces petites loupiottes. Et
5: puis vous avez des artistes étrangers qui viennent volontiers se perdre à la rue des Lestiennes à Marcinelle.
6: Effectivement, donc c'est une chance, mais un petit miracle, mais rien. Un petit miracle n'arrive jamais seul, dit-on, et donc avec l'énergie que nous déployons, on parvient à mettre ces concerts en place, et les artistes reviennent vraiment volontiers, ou on en découvre d'autres, ou alors ils décident de travailler avec un autre ensemble, et donc moi je découvre encore un tas d'artistes que je n'ai jamais vus, mais qui sont enchantés de passer par ici, et qui d'ailleurs font souvent la fin de nuit ou la fin de soirée tardivement pour nous accompagner.
5: Il découvre cette spécialité typiquement carolo. Vous voulez davantage de renseignements, parce qu'il y a des cours aussi, hein, plein de trucs. Hein. Vous allez sur le site atelier642.com, atelier642.com. Allez, on va faire un petit tour du côté de Nivelles, faire un peu de tourisme et découvrir la Tour Simone. Au Moyen-Âge, Nivelles était entourée d'une enceinte, une puissante muraille de 2,50 m d'épaisseur. Il y avait au total 9 tours autour de Nivelles. Malheureusement, il n'en reste plus qu'une. Elle a été reconnue comme monument exceptionnel et classée en 1950. Puis, elle a été reprise par la ville en 1958. Et puis, depuis pas mal de temps, on peut la découvrir dans le cadre de visites touristiques proposées par l'Office du Tourisme. Vous voulez plus d'informations? Vous allez sur le site tourisme-nivelles.be, tourisme-nivelles.be. Nous sommes avec Jackie Druot, cheville ouvrière de la Maison du Comte, 70 ans de la catastrophe du bois du Casier. Évidemment, Jackie, tu devais être là. Qu'est-ce que tu vas proposer, toi?
7: Je ne propose pas, c'est la Maison du Comte qui propose, bien entendu, avec deux spectacles qui vont commémorer ce double anniversaire. Pour les 80 ans de l'immigration italienne, c'est Miditalia. C'est une troupe qui nous vient de Liège, qu'on a déjà engagée, et qui parle de l'immigration italienne à travers différents récits puisés. Chez les mineurs, chez les personnes qui sont venues chez nous. C'est coloré, c'est tendre, c'est émouvant, il y a de la musique. C'est vraiment un très très beau spectacle. On chante également. Ça, ce sera la première partie. Et puis la deuxième, c'est Gueule Noire. Là, c'est plus axé sur le Pays Noir. Depuis que Charbon est arrivé, jusqu'au Pays Noir, pourquoi Charleroi est appelé le Pays Noir, mais également avec une résonance avec le bois du Casier, le 70e anniversaire de la catastrophe. On a même, pour terminer le spectacle, un slam d'une jeune autrice d'une quarantaine d'années, Hélène Giustizia, qui parle un petit peu de la condition que les Italiens ont vécue, le racisme qui a été présent, et puis qui se termine avec une note d'espoir. C'est un texte qui mêle un peu d'italien, beaucoup de français, qui est très émouvant, et à chaque fois qu'on a fait ce spectacle, on l'a déjà joué 4 fois, ça touche les gens. Donc on s'était dit que c'était le bon moment de le présenter.
5: Et c'est quand exactement ?
7: Le 25 septembre, voilà, donc n'hésitez pas à appeler la Maison du Comte de Charleroi ou le Bois du Casier pour réserver votre place.
5: Je vous souhaite une bonne journée.

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1: Bonjour à tous, aujourd'hui vendredi 11 septembre, nous fêtons les Adelphes, le dicton à la Sainte Hyacinthe, on peut semer sans crainte. Les anniversaires nous arrivent avec Christophe de Couillet qui fête ses 45 ans, Amandine d'Anderlu fête ses 38 ans, Christian de Binge fête ses 67 ans et Mireille de Ransard, elle fête ses 56 ans.
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3: Bonjour à tous, Bélier, la nouvelle lune vous aide à remettre de l'ordre dans votre quotidien. Quelques ajustements suffisent à retrouver un équilibre.
4: Taureau, votre vie sentimentale reprend des couleurs.
5: En suivant vos envies, vous pourriez vivre un moment aussi inattendu qu'agréable.
6: Gémeaux, l'ambiance à la maison évolue favorablement.
7: Une initiative personnelle apporte davantage de confort et de bien-être.
8: Cancer, un échange franc permet d'apaiser un conflit.
9: L'écoute et la diplomatie vous ouvrent la voie vers un accord.
10: Lion, vous êtes invité à valoriser vos ressources.
11: Un apport d'argent peut renforcer votre stabilité matérielle.
12: Vierge, la nouvelle lune se produit dans votre signe et marque le début d'un nouveau cycle.
13: Vous affirmez vos choix avec calme, mais avec conviction.
14: Balance, vous prenez du recul, cette pause vous permet de retrouver de la clarté en vous avant de reprendre votre route.
15: Scorpion, les astres placent sur votre chemin une personne qui pourrait transformer positivement vos projets.
16: Ouvrez l'œil.
17: Sagittaire, vos ambitions prennent de l'ampleur, une proposition, une responsabilité valorise vos compétences et votre savoir-faire.
18: Capricorne, vous avez envie de sortir de la routine.
19: Une expérience nouvelle nourrit votre détermination et vos inspirations et
20: élargit même vos perspectives.
21: Verseau, la nouvelle lune favorise les échanges constructifs.
22: Vous tournez définitivement la page sur une situation devenue pesante.
23: Poisson, vos liens affectifs prennent une nouvelle dimension.
24: Une relation ou une association s'oriente vers un avenir prometteur. Un
25: très bon vendredi à tous.
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6: Édith Piron, bonjour. L'info de votre région, c'est sur Radio Bonheur. Vous aimez la céramique et le verre, vous êtes fan d'artisanat de ce genre, eh bien sachez qu'il y aura le 10e marché céramique et de verre au parc d'Anguien. Ce sera les 26 et 27 septembre. La ville d'Anguien organise donc ce marché. L'événement se déroule en intérieur dans les écuries du parc et à la salle des Acarias. Cet événement est organisé par quelques artistes locaux. La céramique et le verre se voient ainsi offrir une vitrine exceptionnelle afin de présenter leur richesse et l'étendue de leur diversité. C'est donc les 26 et 27 septembre au parc d'Anguien à Anguien. Le Color Fun Run de Mons, la course la plus colorée de l'année, ça se passe à Mons le 27 septembre. Que vous soyez en famille, entre amis, avec vos enfants, en groupe ou entre ados, vous faites ce que vous voulez. Le Color Fun Run est une course non chronométrée. Chacun avance à son rythme, on court, on marche, on danse et surtout on s'amuse. Tout au long du parcours, les participants traversent différentes zones de couleurs pour terminer la course complètement colorée. Rendez-vous donc le 27 septembre à Mons. Dans notre région, il y a de superbes châteaux, notamment le château de Trasny. À l'occasion des journées du patrimoine, vous pourrez le découvrir, découvrir toute son histoire, liée notamment à la famille de Trasny. C'est aussi lié à l'histoire des croisades. Vous voulez davantage de renseignements? Vous n'hésitez pas à prendre contact avec les amis du château de Trasny au 0474 64 52 73 0474 64 52 73 et vous pourrez donc visiter tout cela à l'occasion des Journées du patrimoine les 12 et 13 septembre. Les Journées du patrimoine, c'est un petit peu partout en Wallonie. Je vous invite à vous rendre sur le site journeesdupatrimoine.be. Allez, par exemple, on va faire un petit tour en Brabant wallon avec la découverte de la SB Brabanson. Vous partez en balade pour un parcours accessible où le patrimoine bâti se révèle à chaque pas. Vous découvrez la remarquable ferme en carré de Malone qui a été édifiée entre les 18e et 10e siècles. Et puis, vous pouvez aussi découvrir l'église Notre-Dame qui se dévoilera avec son presbytère tout à fait exceptionnel. Vous voulez davantage de renseignements, il faut réserver à la possibilité de petites restaurations 081 43 23 40 081 43 23 40. Édith Piron, je vous souhaite une bonne journée sur Radio Bonheur.

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1: Bonjour à tous, aujourd'hui vendredi 11 septembre, nous fêtons les Adelphes, le dicton à la Sainte Hyacinthe, on peut semer sans crainte. Les anniversaires nous arrivent avec Christophe de Couillet qui fête ses 45 ans, Amandine d'Anderlu fête ses 38 ans, Christian de Binge fête ses 67 ans et Mireille de Ransard, elle fête ses 56 ans.
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3: Bonjour à tous, Bélier, la nouvelle lune vous aide à remettre de l'ordre dans votre quotidien. Quelques ajustements suffisent à retrouver un équilibre. Taureau, votre vie sentimentale reprend des couleurs. En suivant vos envies, vous pourriez vivre un moment aussi inattendu qu'agréable. Gémeaux, l'ambiance à la maison évolue favorablement. Une initiative personnelle apporte davantage de confort et de bien-être. Cancer, un échange franc permet d'apaiser un conflit. L'écoute et la diplomatie vous ouvrent la voie vers un accord. Lion, vous êtes invité à valoriser vos ressources. Un apport d'argent peut renforcer votre stabilité matérielle. Vierge, la nouvelle lune se produit dans votre signe et marque le début d'un nouveau cycle. Vous affirmez vos choix avec calme, mais avec conviction. Balance, vous prenez du recul, cette pause.

0: La routine, hein, une expérience nouvelle, nourrit votre détermination et vos inspirations, et élargit même vos perspectives. Verseau, la nouvelle lune favorise les échanges constructifs, vous tournez définitivement la page sur une situation devenue pesante. Poissons, vos liens affectifs prennent une nouvelle dimension, une relation ou une association s'oriente vers un avenir prometteur. Très bon vendredi à tous.
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4: Bonjour à tous. 150 personnalités se mobilisent contre l'extrême droite. Face à la montée de ce phénomène en Europe et à la banalisation progressive de ses discours, ces personnalités des mondes académiques, culturels, syndicales et médiatiques lancent la plateforme de vigilance démocratique Futur, fédérée pour résister. Conçu comme un espace libre, pluraliste et indépendant, ce réseau entend jouer un rôle de sentinelle. Ses membres ne souhaitent pas seulement dénoncer les dérives liberticides, mais aussi les déconstruire et proposer un récit alternatif fondé sur les valeurs démocratiques. Le collectif dénonce un glissement idéologique qui se normalise à petits pas au sein des familles politiques traditionnelles et de l'opinion publique. Cette contamination démocratique se traduit notamment par la stigmatisation des populations vulnérables, la suspicion envers les personnes étrangères, le dénigrement du travail des journalistes et la relativisation des droits humains fondamentaux. Pour contrer cette banalisation du discours d'extrême droite, Futur veut s'ériger en espace d'alerte, de mobilisation et de résistance démocratique. Ces actions prendront différentes formes, campagnes publiques, interpellations des responsables politiques ou autres, recours en justice, pétitions, rassemblements et conférences. Bien que l'initiative soit pour l'instant portée par des personnalités francophones, elle ambitionne de franchir rapidement la frontière linguistique. Parmi les premiers signataires figurent notamment les universitaires Françoise Tulkens, Annemies Kos et Olivier De Schutter, le caricaturiste Pierre Kroll, les cinéastes Jaco van der Mal et Thierry Michel, le témoin de la Shoah Simon Gronowski, ainsi que de nombreux représentants syndicaux et associatifs. Les initiateurs du projet invitent toutes celles et tous ceux qui refusent le repli, la haine et la peur à rejoindre la plateforme. Une conférence de presse de lancement aura lieu lundi prochain à 11h au Théâtre National de Bruxelles. Un obus de la Première Guerre mondiale a été découvert hier sur le site de la cimenterie de Bourg à Mons. Plusieurs pompiers et policiers ont été déployés le long de la rue de la fabrique. Un périmètre de sécurité a été mis en place le temps que les démineurs puissent intervenir. Le capitaine de la zone de secours Hainaut-Centre, Benoît Philippi, a précisé que l'obus a été découvert dans le cadre de travaux d'excavation liés à l'extension de la cimenterie. Selon Holcim, qui gère le site, l'obus en question pesait 150 kg et daterait de la Première Guerre mondiale. Et il ne serait pas le premier découvert sur place durant les opérations d'excavation. Une zone d'exclusion a temporairement été mise en place autour de l'engin explosif sans que cela n'impacte la circulation des voitures. Le service de déminage de l'armée est rapidement intervenu pour s'occuper de l'obus avant la levée du périmètre de sécurité. Football avec le programme du week-end en Pro League. On abordera la 6e journée de championnat. Ce soir à 20h45, Malines accueillera Anderlecht. Samedi à 16h, Beveren recevra Saint-Trond, match qui sera suivi par Westerlo Standard à 18h15, mais aussi Louvain, CS Bruges et Union Saint-Gilloise Lommel à 20h45. Et puis dimanche, 4 rencontres sont programmées. FC Bruges Antwerp à 13h30, Genk la Gantoise à 16h, Zulte Waregem Sporting de Charleroi à 18h30 et Rale la Louvière Courtrai à 19h15. Ce vendredi, les nuages resteront majoritaires dans le ciel. Progressivement, ils seront porteurs de quelques petites ondées passagères au départ de l'ouest du pays. Dans notre région, c'est en soirée que le temps devrait redevenir sec. Les températures maximales, 21 degrés. On referme ici ce bulletin d'info. Passez d'excellents moments à notre écoute.
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1: Bonjour à tous, aujourd'hui vendredi 11 septembre, nous fêtons les Adelphes, le dicton à la Sainte Hyacinthe, on peut semer sans crainte. Les anniversaires nous arrivent avec Christophe de Couillet qui fête ses 45 ans, Amandine d'Anderlu fête ses 38 ans, Christian de Binge fête ses 67 ans et Mireille de Ransard, elle fête ses 56 ans.
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3: Bonjour à tous, Bélier, la nouvelle lune vous aide à remettre de l'ordre dans votre quotidien. Quelques ajustements suffisent à retrouver un équilibre. Taureau, votre vie sentimentale reprend des couleurs. En suivant vos envies, vous pourriez vivre un moment aussi inattendu qu'agréable. Gémeaux, l'ambiance à la maison évolue favorablement. Une initiative personnelle apporte davantage de confort et de bien-être. Cancer, un échange franc permet d'apaiser un conflit. L'écoute et la diplomatie vous ouvrent la voie vers un accord. Lion, vous êtes invité à valoriser vos ressources. Un apport d'argent peut renforcer votre stabilité matérielle. Vierge, la nouvelle lune se produit dans votre signe et marque le début d'un nouveau cycle. Vous affirmez vos choix avec calme, mais avec conviction. Balance, vous prenez du recul, cette pause vous permet de retrouver de la clarté en vous avant de reprendre votre route. Scorpion, les astres placent sur votre chemin une personne qui pourrait transformer positivement vos projets. Ouvrez l'œil. Sagittaire, vos ambitions prennent de l'ampleur, une proposition, une responsabilité valorise vos compétences et votre savoir-faire. Capricorne, vous avez envie de sortir de la routine. Une expérience nouvelle nourrit votre détermination et vos inspirations et élargit même vos perspectives. Verseau, la nouvelle lune favorise les échanges constructifs. Vous tournez définitivement la page sur une situation devenue pesante. Poissons, vos liens affectifs prennent une nouvelle dimension. Une relation ou une association s'oriente vers un avenir prometteur. Très bon vendredi à tous.
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4: Bonjour à tous. Un problème technique au sein du service public fédéral finance risque de retarder cette semaine certains actes hypothécaires, avertit la Fédération royale du notariat belge FEDNOT. Le ministère confirme qu'une panne technique est en cours depuis lundi et qu'elle affecte notamment la délivrance des certificats hypothécaires. Les notaires ont besoin d'un certificat suffisamment récent pour pouvoir passer un acte hypothécaire, explique Yann Sapp, directeur général de FEDNOT. Il se pourrait donc que certains actes doivent être reportés. Selon le SPF Finance, l'impact sur le traitement des actes par les notaires reste pour l'instant limité. Une solution est en cours d'élaboration, indique le porte-parole Francis Adains. Si les tests sont concluants, elle sera mise en œuvre ce vendredi. Un obus de la Première Guerre mondiale a été découvert hier sur le site de la cimenterie de Bourg à Mons. Plusieurs pompiers et policiers ont été déployés le long de la rue de la fabrique. Un périmètre de sécurité a été mis en place le temps que les démineurs puissent intervenir. Le capitaine de la zone de secours Hainaut-Centre, Benoît Philippi, a précisé que l'obus a été découvert dans le cadre de travaux d'excavation liés à l'extension de la cimenterie. Selon Holcim, qui gère le site, l'obus en question pesait 150 kg et daterait de la Première Guerre mondiale. Et il ne serait pas le premier découvert sur place durant les opérations d'excavation. Une zone d'exclusion a temporairement été mise en place autour de l'engin explosif sans que cela n'impacte la circulation des voitures. Le service de déminage de l'armée est rapidement intervenu pour s'occuper de l'obus avant la levée du périmètre de sécurité. Football avec le programme du week-end en Pro League. On abordera la 6e journée de championnat. Ce soir à 20h45, Malines accueillera Anderlecht. Samedi à 16h, Beveren recevra Saint-Trond. Match qui sera suivi par Westerlo Standard à 18h15, mais aussi Louvain, CS Bruges et Union Saint-Gilloise Lommel à 20h45. Et puis dimanche, 4 rencontres sont programmées. FC Bruges Antwerp à 13h30, Genk la Gantoise à 16h, Zulte Waregem Sporting de Charleroi à 18h30 et RAL La Louvière Courtrai à 19h15. Ce vendredi, les nuages resteront majoritaires dans le ciel. Progressivement, ils seront porteurs de quelques petites ondées passagères au départ de l'ouest du pays. Dans notre région, c'est en soirée que le temps devrait redevenir sec. Les températures maximales, 21 degrés. On referme ici ce bulletin d'info. Passez d'excellents moments à notre écoute.

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1: Bonjour à tous, aujourd'hui vendredi 11 septembre, nous fêtons les Adelphes. Le dicton à la Sainte Hyacinthe, on peut semer sans crainte. Les anniversaires nous arrivent avec Christophe de Couillet qui fête ses 45 ans, Amandine d'Anderlu fête ses 38 ans, Christian de Binge fête ses 67 ans et Mireille de Ransard, elle fête ses 56 ans.
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3: Bonjour à tous. Bélier, la nouvelle lune vous aide à remettre de l'ordre dans votre quotidien. Quelques ajustements suffisent à retrouver un équilibre.
4: Taureau, votre vie sentimentale reprend des couleurs.
5: En suivant vos envies, vous pourriez vivre un moment aussi inattendu qu'agréable.
6: Gémeaux, l'ambiance à la maison évolue favorablement.
7: Une initiative personnelle apporte davantage de confort et de bien-être.
8: Cancer, un échange franc permet d'apaiser un conflit.
9: L'écoute et la diplomatie vous ouvrent la voie vers un accord.
10: Lion, vous êtes invité à valoriser vos ressources.
11: Un apport d'argent peut renforcer votre stabilité matérielle.
12: Vierge, la nouvelle lune se produit dans votre signe et marque le début d'un nouveau cycle.
13: Vous affirmez vos choix avec calme, mais avec conviction.
14: Balance, vous prenez du recul, cette pause vous permet de retrouver de la clarté en vous avant de reprendre votre route.
15: Scorpion, les astres placent sur votre chemin une personne qui pourrait transformer positivement vos projets.
16: Ouvrez l'œil.
17: Sagittaire, vos ambitions prennent de l'ampleur, une proposition, une responsabilité valorise vos compétences et votre savoir-faire.
18: Capricorne, vous avez envie de sortir de la routine.
19: Une expérience nouvelle nourrit votre détermination et vos inspirations et
20: élargit même vos perspectives.
21: Verseau, la nouvelle lune favorise les échanges constructifs.
22: Vous tournez définitivement la page sur une situation devenue pesante.
23: Poissons, vos liens affectifs prennent une nouvelle dimension.
24: Une relation ou une association s'oriente vers un avenir prometteur.
25: Très bon vendredi à tous.
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4: Bonjour à tous. En marge de la manifestation contre les économies dans l'enseignement, des militants ont pris pour cible hier les bureaux liégeois de RTL et de la Meuse, selon les médias concernés. Des tags autocollants et jets de peinture ont été constatés sur les vitres du bâtiment. Alors que 13 000 personnes, selon les syndicats, manifestaient à Liège, un groupe de militants masqués s'en est pris aux locaux des deux médias situés boulevard de la Sauvenière. Les auteurs ont apposé des autocollants et inscrit plusieurs tags sur les vitres du bâtiment, dont les messages « Nique les chiens de garde » et « La Meuse, porte-parole du MR ». Des tomates, de la peinture et d'autres projectiles ont également été lancés contre la façade. Aucun blessé n'est à déplorer. Comme le rappelle la dernière heure, il s'agit de la deuxième dégradation visant ces locaux en moins d'un an, après des faits similaires survenus lors d'une manifestation de l'extrême gauche. C'était en novembre 2025. Un obus de la Première Guerre mondiale a été découvert hier sur le site de la cimenterie de Bourg à Mons. Plusieurs pompiers et policiers ont été déployés le long de la rue de la Fabrique. Un périmètre de sécurité a été mis en place le temps que les démineurs puissent intervenir. Le capitaine de la zone de secours Hainaut-Centre, Benoît Philippi, a précisé que l'obus a été découvert dans le cadre de travaux d'excavation liés à l'extension de la cimenterie. Selon Holcim, qui gère le site, l'obus en question pesait 150 kg et daterait de la Première Guerre mondiale. Et il ne serait pas le premier découvert sur place durant les opérations d'excavation. Une zone d'exclusion a temporairement été mise en place autour de l'engin explosif sans que cela n'impacte la circulation des voitures. Le service de déminage de l'armée est rapidement intervenu pour s'occuper de l'obus avant la levée du périmètre de sécurité. Football avec le programme du week-end en Pro League. On abordera la sixième journée de championnat. Ce soir à 20h45, Malines accueillera Anderlecht. Samedi à 16h, Beveren recevra Saint-Trond, match qui sera suivi par Westerlo Standard à 18h15, mais aussi Louvain, CS Bruges et Union Saint-Gilloise Lommel à 20h45. Et puis dimanche, 4 rencontres sont programmées. FC Bruges Antwerp à 13h30, Genk la Gantoise à 16h, Zulte Wargame Sporting de Charleroi à 18h30 et Rale la Louvière Courtrai à 19h15. Ce vendredi, les nuages resteront majoritaires dans le ciel. Progressivement, ils seront porteurs de quelques petites ondées passagères au départ de l'ouest du pays. Dans notre région, c'est en soirée que le temps devrait redevenir sec. Les températures maximales, 21 degrés. On referme ici ce bulletin d'info. Passez d'excellents moments à notre écoute.
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2: Bonjour à tous, aujourd'hui vendredi 11 septembre, nous fêtons les Adelphes. Le dicton à la Sainte Hyacinthe, on peut semer sans crainte. Les anniversaires nous arrivent avec Christophe de Couillet qui fête ses 45 ans, Amandine d'Anderlu fête ses 38 ans, Christian de Binge fête ses 67 ans et Mireille de Ransard, elle fête ses 56 ans.
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4: Bonjour à tous, Bélier, la nouvelle lune vous aide à remettre de l'ordre dans votre quotidien. Quelques ajustements suffisent à retrouver un équilibre. Taureau, votre vie sentimentale reprend des couleurs. En suivant vos envies, vous pourriez vivre un moment aussi inattendu qu'agréable. Gémeaux, l'ambiance à la maison évolue favorablement. Une initiative personnelle apporte davantage de confort et de bien-être. Cancer, un échange franc permet d'apaiser un conflit. L'écoute et la diplomatie vous ouvrent la voie vers un accord. Lion, vous êtes invité à valoriser vos ressources. Un apport d'argent peut renforcer votre stabilité matérielle. Vierge, la nouvelle lune se produit dans votre signe et marque le début d'un nouveau cycle. Vous affirmez vos choix avec calme, mais avec conviction. Balance, vous prenez du recul, cette pause vous permet de retrouver de la clarté en vous avant de reprendre votre route. Scorpion, les astres placent sur votre chemin une personne qui pourrait transformer positivement vos projets. Ouvrez l'œil. Sagittaire, vos ambitions prennent de l'ampleur, une proposition, une responsabilité valorise vos compétences et votre savoir-faire. Capricorne, vous avez envie de sortir de la routine. Hein, une expérience nouvelle nourrit votre détermination et vos inspirations et élargit même vos perspectives. Verseau, la nouvelle lune favorise les échanges constructifs. Vous tournez définitivement la page sur une situation devenue pesante. Poisson, vos liens affectifs prennent une nouvelle dimension. Une relation ou une association s'oriente vers un avenir prometteur. Un très bon vendredi à tous.
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4: Eddy Piron, bonjour. Vous aimez l'aéromodélisme? Eh bien, sachez qu'il y aura un festival d'aéromodélisme sur un terrain bien adapté à Ave, à la rue de Villers, au numéro 101. C'est tout à fait gratuit. C'est les 12 et 13 septembre. Le samedi matin, il y aura des vols libres, des démonstrations permanentes aussi, et puis également des démonstrations réalisées par des pilotes chevronnés le dimanche. L'entrée et le parking sont tout à fait gratuits. On nous annonce également la présence de food truck. Allez, je vais vous parler du bois de Colfontaine dans le Borinage. Le bois de Colfontaine fut au XIIIe siècle propriété conjointe du chapitre de Sainte-Foudru et de la famille de Fontaine, dont un des fils, Nicolas ou Collard de Fontaine, devint évêque de Cambrai, ce qui pourrait être l'origine du nom. Cette belle et légendaire forêt fait partie de l'actuelle forêt des Ardennes, qui reste un des vestiges de l'antique et imposante forêt charbonnière qui couvrait notre pays. C'est un véritable poumon du Borinage. C'est à découvrir quand vous voulez, tout au long de l'année, aussi bien en hiver qu'en été, qu'au printemps, qu'en automne. C'est chatoyant, c'est beau à voir, et toutes ces informations que je vous ai données, eh bien, j'ai pu les collecter sur un superbe site que je vous invite à visiter, patrimoinedecolfontaine.be, patrimoinedecolfontaine.be. L'actualité des marches folkloriques de l'Entre-Sambre-et-Meuse, le 13 septembre, c'est à Baigné dans l'entité d'Amsure que ça se passe avec Bienheureux Richard. Bienheureux Richard, martyr catholique à Nagasaki au Japon. On lui rend hommage, notamment il y a une prière devant la maison natale du Bienheureux Richard, c'est le dimanche à 16h30. Et puis le dimanche, c'est la rentrée à l'église avec la fanfare sur le coup de 17h. C'est une très belle marche. Rendez-vous donc le 13 septembre à Baigné pour la marche Bienheureux Richard. On visite le musée communal de Nivelles, non loin de la collégiale, à l'angle de la rue de Bruxelles et de la rue des Canonniers. Le musée communal d'archéologie, d'art et d'histoire est installé dans l'ancien refuge des Trinitaires du prieuré d'Orival. Cette vaste demeure érigée en 1764 est aujourd'hui propriété du CPAS et aussi monument classé. Il y a également à l'intérieur un musée, on peut retrouver notamment différentes traces de l'histoire de l'église et puis il y a des peintures tout à fait exceptionnelles. C'est un musée que je vous invite à découvrir. L'Office du tourisme organise régulièrement des balades. Plus d'infos sur tourisme-nivelles.be, tourisme-nivelles.be. 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Bonne journée.

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3: Bonjour à tous, aujourd'hui vendredi 11 septembre, nous fêtons les Adelphes. Le dicton à la Sainte Hyacinthe, on peut semer sans crainte. Les anniversaires nous arrivent avec Christophe de Couillet qui fête ses 45 ans, Amandine d'Anderlu fête ses 38 ans, Christian de Binge fête ses 67 ans et Mireille de Ransard, elle fête ses 56 ans.
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5: Bonjour à tous, Bélier, la nouvelle lune vous aide à remettre de l'ordre dans votre quotidien. Quelques ajustements suffisent à retrouver un équilibre.
6: Taureau, votre vie sentimentale reprend des couleurs.
7: En suivant vos envies, vous pourriez vivre un moment aussi inattendu qu'agréable.
8: Gémeaux, l'ambiance à la maison évolue favorablement.
9: Une initiative personnelle apporte davantage de confort et de bien-être.
10: Cancer, un échange franc permet d'apaiser un conflit.
11: L'écoute et la diplomatie vous ouvrent la voie vers un accord.
12: Lion, vous êtes invité à valoriser vos ressources.
13: Un apport d'argent peut renforcer votre stabilité matérielle.
14: Vierge, la nouvelle lune se produit dans votre signe et marque le début d'un nouveau cycle.
15: Vous affirmez vos choix avec calme, mais avec conviction.
16: Balance, vous prenez du recul, cette pause vous permet de retrouver de la clarté en vous avant de reprendre votre route.
17: Scorpion, les astres placent sur votre chemin une personne qui pourrait transformer positivement vos projets.
18: Ouvrez l'œil.
19: Sagittaire, vos ambitions prennent de l'ampleur, une proposition, une responsabilité valorise vos compétences et votre savoir-faire.
20: Capricorne, vous avez envie de sortir de la routine.
21: Hein, une expérience nouvelle nourrit votre détermination et vos inspirations et élargit même vos perspectives.
22: Verseau, la nouvelle lune favorise les échanges constructifs.
23: Vous tournez définitivement la page sur une situation devenue pesante.
24: Poisson, vos liens affectifs prennent une nouvelle dimension.
25: Une relation ou une association s'oriente vers un avenir prometteur.
26: Très bon vendredi à tous.
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4: Eddy Piron, l'heure de s'informer sur Radio Bonheur. Une brocante enfantine, ça se passe le 13 septembre à Montigny-le-Tilleul, à l'école Docteur Cornet, qui est située à la rue Wilmet au numéro 21. Ce sera l'occasion de trouver en occasion des vêtements, des jouets, des équipements, des articles scolaires. C'est donc le 13 septembre. Si vous voulez éventuellement réserver une place, que vous êtes exposant, eh bien, vous appelez au 071 49 93 67. C'est donc le 13 septembre, rue Wilmet, numéro 21, à Montigny-le-Tilleul. Allez, on va faire un petit tour du côté de Nivelles, faire un peu de tourisme et découvrir la Tour Simone. Au Moyen-Âge, Nivelles était entourée d'une enceinte, une puissante muraille de 2,50 m d'épaisseur. Il y avait au total 9 tours autour de Nivelles. Malheureusement, il n'en reste plus qu'une. Elle a été reconnue comme monument exceptionnel et classée en 1950. Puis, elle a été reprise par la ville en 1958. Et puis, depuis pas mal de temps, on peut la découvrir dans le cadre de visites touristiques proposées par l'Office du Tourisme. Vous voulez plus d'informations? Info, vous allez sur le site tourisme-nivelles.be, tourisme-nivelles.be. On file à Mons avec le Royal Club Canin du Hainaut qui est fier de vous présenter cette année encore son exposition annuelle. C'est une véritable vitrine de la diversité canine. Il y aura plus de 1000 chiens représentant près de 200 races. Et il y aura des chiens notamment venus du Pérou. Vous pourrez aussi découvrir des bergers australiens. Ça se passera donc les 3 et 4 octobre. Au Loto Mons Expo à Mons, rendez-vous donc avec nous tout au ce week-end-là. Le Game, c'est un endroit situé à la chaussée de Louvain à Wavre et on vous propose des activités intéressantes, notamment un Space Game 3.0. Alors, le principe, c'est d'essayer de résoudre un meurtre. Un riche hôtelier retrouvé mort en plein jour, tué dans son propre hôtel. Qui a ce meurtre brutal sur la conscience? Pourquoi et comment est-ce arrivé? Vous entrez dans un monde virtuel pour trouver des indices, résoudre des énigmes épicées et résoudre le mystère. Alors, si cet Escape Game 3.0 vous intéresse, eh bien, vous n'hésitez pas à vous inscrire au 0489 55 27 23. 0489 55 27 23. C'est une activité qui se déroule toute l'année. Vous voulez plus d'infos, vous allez sur le site le-game.be. le-game.be. Merci de nous avoir écoutés. À tout à l'heure.

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2: Bonjour à tous, aujourd'hui vendredi 11 septembre, nous fêtons les Adelphes. Le dicton à la Sainte Hyacinthe, on peut semer sans crainte. Les anniversaires nous arrivent avec Christophe de Couillet qui fête ses 45 ans, Amandine d'Anderlu fête ses 38 ans, Christian de Binge fête ses 67 ans et Mireille de Ransard, elle fête ses 56 ans.
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4: Bonjour à tous. En raison de soucis lors du déménagement du service médical de la police vers la Tour des Finances à Bruxelles, le remboursement des frais médicaux accuse près d'un an de retard. C'est ce que rapportent les quotidiens Het Nieuwsblad, Gazette van Antwerpen et Het Belang van Limburg. Des centaines de dossiers d'accidents de travail d'agents de police traînent depuis des mois dans des boîtes de déménagement, selon une source bien informée. Les problèmes auraient commencé dès le milieu de l'année dernière. La police fédérale confirme qu'il existe un problème. Elle indique qu'une situation a été identifiée nécessitant une intervention spécifique pour le traitement et le classement d'une partie de ces dossiers qui se trouvaient encore dans des cartons. Mi-juin, il a été décidé de mobiliser une assistance renforcée pour accéder à tous les dossiers encore dans des boîtes. Le mois passé, une task force de 3 personnes a été mise en place pour traiter les demandes de manière accélérée, selon la police fédérale. Cette équipe doit également numériser les dossiers. Selon Het Nieuwsblad, il s'agit souvent de dossiers conséquents dont les montants peuvent atteindre des dizaines de milliers d'euros. Un obus de la Première Guerre mondiale a été découvert hier sur le site de la cimenterie de Bourg à Mons. Plusieurs pompiers et policiers ont été déployés le long de la rue de la fabrique. Un périmètre de sécurité a été mis en place le temps que les démineurs puissent intervenir. Le capitaine de la zone de secours Hainaut-Centre, Benoît Philippi, a précisé que l'obus a été découvert dans le cadre de travaux d'excavation liés à l'extension de la cimenterie. Selon Holcim, qui gère le site, l'obus en question pesait 150 kg et daterait de la Première Guerre mondiale. Et il ne serait pas le premier découvert sur place durant les opérations d'excavation. Une zone d'exclusion a temporairement été mise en place autour de l'engin explosif sans que cela n'impacte la circulation des voitures. Le service de déminage de l'armée est rapidement intervenu pour s'occuper de l'obus avant la levée du périmètre de sécurité. Football avec le programme du week-end en Pro League. On abordera la 6e journée de championnat. Ce soir à 20h45, Malines accueillera Anderlecht. Samedi à 16h, Beveren recevra Saint-Trond, match qui sera suivi par Westerlo Standard à 18h15, mais aussi Louvain, CS Bruges et Union Saint-Gilloise Lommel à 20h45. Et puis dimanche, 4 rencontres sont programmées. FC Bruges Antwerp à 13h30, Genk la Gantoise à 16h, Zulte Waregem Sporting de Charleroi à 18h30 et Rale la Louvière Courtrai à 19h15. Ce vendredi, les nuages resteront majoritaires dans le ciel. Progressivement, ils seront porteurs de quelques petites ondées passagères au départ de l'ouest du pays. Dans notre région, c'est en soirée que le temps devrait redevenir sec. Les températures maximales, 21 degrés. On referme ici ce bulletin d'info. Passez d'excellents moments à notre écoute.

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1: Bonjour à tous, aujourd'hui vendredi 11 septembre, nous fêtons les Adelphes, le dicton à la Sainte Hyacinthe, on peut semer sans crainte. Les anniversaires nous arrivent avec Christophe de Couillet qui fête ses 45 ans, Amandine d'Anderlu fête ses 38 ans, Christian de Binge fête ses 67 ans et Mireille de Ransard, elle fête ses 56 ans.
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1: Édith Piron, bonjour, bienvenue sur Radio Bonheur. Les journées du patrimoine, c'est un petit peu partout en Wallonie. Je vous invite à vous rendre sur le site journeesdupatrimoine.be. Allez, par exemple, on va faire un petit tour en Brabant Wallon avec la découverte de la SB Brabanson. Vous partez en balade pour un parcours accessible où le patrimoine bâti se révèle à chaque pas. Vous découvrez la remarquable ferme en carré de Malonne qui a été édifiée entre les 18e et 10e siècles. Et puis, vous pouvez aussi découvrir l'église Notre-Dame qui se dévoilera avec son presbytère tout à fait exceptionnel. Vous voulez davantage de renseignements, il faut réserver à la possibilité de petites restaurations. 081 43 23 40, 081 43 23 40. Nous sommes avec Laurence Grégoire, la directrice de l'atelier 642 situé à Marcinelle, à la rue des Lestiennes, et elle propose ce qu'on appelle des séances de flamenco, plus exactement des tablaos de flamenco, finalement dans une petite salle. C'est très intimiste ces spectacles ?
2: Oui, c'est très intimiste. Alors le principe, c'est qu'on soit dans un espace effectivement restreint où le public est très très proche des protagonistes, très très proche des artistes, et comme c'est une danse qui vibre énormément, mais en fait on a vraiment le plancher qui tremble de par leurs prestations, et il y a cette proximité qui fait qu'on a vraiment aussi la connexion avec l'intensité de leur regard, avec la sueur, avec l'intensité du mouvement, et donc c'est particulièrement impressionnant. Alors oui, on est dans un petit lieu, mais on est quand même une petite centaine autour de et voilà, un peu serré, il y a un petit bar, c'est très cosy, c'est très c'est parfois même un côté kitsch un peu dans la décoration, mais ça fait tout le charme du lieu, avec toutes ces petits éclairages, ces petites loupiottes. Et
1: puis vous avez des artistes étrangers qui viennent volontiers se perdre à la rue des Lestiennes à Marcinelle.
2: Effectivement, donc c'est une chance, mais un petit miracle, mais rien, un petit miracle n'arrive jamais seul, dit-on, et donc avec l'énergie que nous déployons, bien voilà, on parvient à mettre ces concerts en place, et les artistes reviennent vraiment volontiers, ou on en découvre d'autres, ou alors ils décident de travailler avec un autre ensemble, et donc moi je découvre encore un tas d'artistes que je n'ai jamais vus, mais qui sont enchantés de passer par ici, et qui d'ailleurs font souvent la fin de nuit ou la fin de soirée tardivement pour nous accompagner.
1: Ils découvrent cette spécialité typiquement carolo. Vous voulez davantage de renseignements parce qu'il y a des cours aussi, hein, plein de trucs. Hein. Vous allez sur le site atelier642.com, atelier642.com. Le bois du Cazier, on connaît, mais on ne sait plus descendre dans la mine au bois du Cazier. Ce n'est pas le cas à Blegny-Trembleur. Si vous aimez l'authenticité, il est possible de descendre à 60 mètres sous terre dans l'ancienne mine de Blegny-Trembleur. Une expérience anodine pour certains, terrifiante pour d'autres, mais dans tous les cas, c'est instructif et c'est l'occasion de découvrir un pan de notre histoire industrielle. Vous voulez plus d'infos, vous allez sur le site blegny-mine.be, blegny-mine.be. Vous voulez découvrir le monde de l'orchidée? Eh bien, les amis de l'orchidée de Montigny-le-Tilleul vous fixent une fois par mois rendez-vous au foyer culturel. On y fait plein de choses. Les explications de Inge van Dorp, présidente du club.
3: Nous avons chaque fois un thème. Donc, on parle sur une espèce bien différent. Et comme ça, on apprend vraiment en toute simplicité comment on appréhende la culture de certaines choses. Et on a aussi alors la présentation des plantes de nos membres. Et nos membres sont vraiment des grands fans et des grands fous d'orchidées. Donc voilà, ils amènent, ils expliquent comment ils font la culture et comme ça on peut tous apprendre quelque chose.
1: Est-ce que ça peut se faire toute l'année? J'imagine qu'il y a une période où l'orchidée on ne peut pas la trouver.
3: Non, non, nous on travaille vraiment de janvier jusqu'en décembre et on a toujours des floraisons.
1: Vous voulez plus d'infos? Vous allez sur la page Facebook Les Amis de l'Orchidée Montigny ou alors vous appelez au 0479 23 66 86 0479 23 66 86. Je vous souhaite une bonne après-midi.

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5: Eddy Piron, j'espère que vous allez bien. Bienvenue sur Radio Bonheur, c'est l'heure de s'informer. On visite le musée communal de Nivelles, non loin de la Collégiale, à l'angle de la rue de Bruxelles et de la rue des Canonniers. Le musée communal d'archéologie, d'art et d'histoire est installé dans l'ancien refuge des Trinitaires du prieuré d'Orival. Cette vaste demeure érigée en 1764 est aujourd'hui propriété du CPAS et aussi monument classé. Il y a également à l'intérieur un musée. On peut retrouver notamment différentes traces de l'histoire de l'église. Et puis, il y a des peintures tout à fait exceptionnelles. C'est un musée que je vous invite à découvrir. L'Office du tourisme organise régulièrement des balades. Plus d'infos sur tourisme-nivelles.be, tourisme-nivelles.be. Nous sommes avec Jackie Druot, cheville ouvrière de la Maison du Comte, 70 ans de la catastrophe du bois du Casier. Évidemment, Jackie, tu devais être là. Qu'est-ce que tu vas proposer, toi ?
6: Je ne propose pas, c'est la Maison du Comte qui propose, bien entendu, avec deux spectacles qui vont commémorer ce double anniversaire. Pour les 80 ans de l'immigration italienne, c'est Semi d'Italia. C'est une troupe qui nous vient de Liège, qu'on a déjà engagée, et qui parle de l'immigration italienne à travers différents récits puisés chez les mineurs, chez les personnes qui sont venues chez nous. C'est coloré, c'est tendre, c'est émouvant, il y a de la musique. C'est vraiment un très très beau spectacle. On chante également. Ça, ce sera la première partie. Et puis la deuxième, c'est Gueule Noire. Là, c'est plus axé sur le Pays Noir. Depuis que le charbon est arrivé, jusqu'au Pays Noir, pourquoi Charleroi est appelé le Pays Noir, mais également avec une résonance avec le bois du Casier, le 70e anniversaire de la catastrophe. On a même, pour terminer le spectacle, un slam d'une jeune autrice d'une quarantaine d'années, Hélène Giustizia, qui parle un petit peu de la condition que les Italiens ont vécu, le racisme qui a été présent, et puis qui se termine avec une note d'espoir. C'est un texte qui mêle un peu d'italien, beaucoup de français, qui est très émouvant, et à chaque fois qu'on a fait ce spectacle, on l'a déjà joué 4 fois, ça touche les gens. Donc on s'était dit que c'était le bon moment de le présenter.
5: Et c'est quand exactement ?
6: Le 25 septembre. Voilà, donc n'hésitez pas à appeler la Maison du Comte de Charleroi ou le Bois du Casier pour réserver votre place.
5: Dans notre région, il y a de superbes châteaux, notamment le château de Trasny. À l'occasion des Journées du Patrimoine, vous pourrez le découvrir, découvrir toute son histoire, liée notamment à la famille de Trasny. C'est aussi lié à l'histoire des croisades. Vous voulez davantage de renseignements? Vous n'hésitez pas à prendre contact avec les amis du château de Trasny au 0474 64 52 73 0474 64 52 73 et vous pourrez donc visiter tout cela à l'occasion des Journées du Patrimoine les 12 et 13 septembre. 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Il y a de tout, des passerelles aériennes, des parcours à crobranches et surtout deux tyroliennes impressionnantes de plus de 333 mètres. Vous voulez découvrir tout ça, vous allez sur le site ecoparc-aventure.com. ecoparc-aventure.com. Amusez-vous à l'écoute de votre radio préférée. Bon après-midi.
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2: Bonjour à tous, aujourd'hui vendredi 11 septembre, nous fêtons les Adelphes. Le dicton à la Sainte Hyacinthe, on peut semer sans crainte. Les anniversaires nous arrivent avec Christophe de Couillet qui fête ses 45 ans, Amandine d'Anderlu fête ses 38 ans, Christian de Binge fête ses 67 ans et Mireille de Ransard, elle fête ses 56 ans.
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5: Édith Piron, bonjour, c'est l'heure de s'informer sur Radio Bonheur. Allez, on va faire un petit tour du côté de Nivelles, faire un peu de tourisme et découvrir la Tour Simone. Au Moyen-Âge, Nivelles était entourée d'une enceinte, une puissante muraille de 2,50 m d'épaisseur. Il y avait au total 9 tours autour de Nivelles. Malheureusement, il n'en reste plus qu'une. Elle a été reconnue comme monument exceptionnel et classée en 1950. Puis, elle a été reprise par la ville en 1958. Et puis, depuis pas mal de temps, on peut la découvrir dans le cadre de visites touristiques proposées par l'Office du Tourisme. Vous voulez plus d'informations? Info, vous allez sur le site tourisme-nivelles.be, tourisme-nivelles.be. Allez, je vais vous parler du bois de Colfontaine dans le Borinage. Le bois de Colfontaine fut au XIIIe siècle propriété conjointe du chapitre de Sainte-Foudru et de la famille de Fontaine, dont un des fils, Nicolas ou Collard de Fontaine, devint évêque de Cambrai, ce qui pourrait être l'origine du nom. Cette belle et légendaire forêt fait partie de l'actuelle forêt des Ardennes, qui reste un des vestiges de l'antique et imposante forêt charbonnière qui couvrait notre pays. C'est un véritable poumon du Borinage. C'est à découvrir quand vous voulez, tout au long de l'année, aussi bien en hiver qu'en été, qu'au printemps, qu'en automne. C'est chatoyant, c'est beau à voir et toutes ces informations que je vous ai données, eh bien, j'ai pu les collecter sur un superbe site que je vous invite à visiter, patrimoinedecolfontaine.be, patrimoinedecolfontaine.be. Le Color Fun Run de Mons, la course la plus colorée de l'année, ça se passe à Mons le 27 septembre, que vous soyez en famille, entre amis, avec vos enfants, en groupe ou entre ados, vous faites ce que vous voulez. Le Color Fun Run est une course non chronométrée, chacun avance à son rythme, on court, on marche, on danse et surtout on s'amuse. Tout au long du parcours, les participants traversent différentes zones de couleurs pour terminer la course complètement colorée. Rendez-vous donc le 27 septembre à Mons. Allez, on file à Jodung. Le centre d'interprétation de la pierre de Gobertange permet de découvrir la petite et grande histoire de cette pierre très présente en Brabant-Wallon, mais aussi dans des monuments emblématiques, comme par exemple l'hôtel de ville de Bruxelles. Vous voulez plus d'infos? Vous allez sur le site lagobertange.com, lagobertange.com. Je vous souhaite de bons moments sur Radio Bonheur.
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2: 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Le dicton à la Sainte Hyacinthe, on peut semer sans crainte. 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
7: Bonjour à tous. La Cour constitutionnelle a validé quasi dans son entièreté la réforme du chômage du gouvernement de Weaver. Dans un arrêt rendu hier, elle n'annule qu'une seule disposition incluse dans l'article 212 de la loi programme du 18 juillet 2025. Cette disposition limitait à moins de 12 mois, à 6, 8 ou 9 mois, le droit aux allocations de chômage avant exclusion pour certaines catégories de chômeurs de longue durée déjà inscrits. La Cour a jugé cette distinction discriminatoire. Selon elle, le fait que des travailleurs ont déjà bénéficié sur une longue période d'allocations de chômage par le passé ne justifie pas la différence de traitement par rapport aux autres chômeurs. Adoptée par la Chambre en juillet 2025 et entrée en vigueur le 1er janvier 2026, la limitation des allocations de chômage dans le temps à 24 mois maximum est l'une des mesures phares de la coalition Arizona. Le texte a fait l'objet de recours, portés notamment par les réseaux de lutte contre la pauvreté et les syndicats. Dans son arrêt, la Cour constitutionnelle les rejette en grande partie. Si elle juge bien que la limitation dans le temps du droit aux allocations de chômage entraîne en soi un recul significatif du degré de protection du droit à la sécurité sociale, elle qualifie ce recul de raisonnablement justifié au regard des objectifs du législateur d'augmenter le taux d'emploi et de garantir la soutenabilité à long terme du système de sécurité sociale. La limitation dans le temps du droit aux allocations de chômage ne viole donc pas l'obligation constitutionnelle de standstill, estime la Cour. Ce principe interdit tout recul sur des droits acquis, sauf s'il est justifié par l'intérêt général. La Cour en juge de même pour la réduction de la durée des allocations d'insertion. En janvier dernier, la Cour constitutionnelle avait déjà rejeté la demande de suspension de la réforme du chômage. Selon elle, aucun requérant, qu'il soit une ASBL ou une personne physique, n'avait démontré de manière suffisamment étayée que l'application immédiate de la réforme risquait de lui causer un préjudice grave et difficilement réparable. Le ministre de l'Emploi, David Claraval, qui avait porté la réforme, s'est réjoui de cet arrêt. Les éléments sont validés et confortés par la Cour, a-t-il commenté, ajoutant prendre acte de la remarque relative à la période transitoire dont il promet d'analyser les conséquences. Des conditions plus anticycloniques reprendront le dessus en ce début de week-end. Le temps sera calme avec une grisaille matinale et ensuite un ciel d'alternance. Les températures 22 degrés. Dimanche, nous connaîtrons des périodes de pluie ou d'averses tout au long de la journée. Les éclaircies seront rares. Les températures 20 degrés. On referme ici ce bulletin d'info. Je vous souhaite un bon week-end à notre écoute.

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1: Bonjour à tous, aujourd'hui vendredi 11 septembre, nous fêtons les Adelphes. Le dicton à la Sainte Hyacinthe, on peut semer sans crainte. Les anniversaires nous arrivent avec Christophe de Couillet qui fête ses 45 ans, Amandine d'Anderlu fête ses 38 ans, Christian de Binge fête ses 67 ans et Mireille de Ransard, elle fête ses 56 ans.
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4: Édith Piron, bonsoir. L'actualité des marches folkloriques de l'Entre-Sambre-et-Meuse. Le 13 septembre, c'est à Baigné, dans l'entité d'Amsureur, que ça se passe avec Bienheureux Richard. Bienheureux Richard, martyr catholique à Nagasaki, au Japon. On lui rend hommage, notamment il y a une prière devant la maison natale du Bienheureux Richard. C'est le dimanche à 16h30. Et puis le dimanche, c'est la rentrée à l'église avec la fanfare sur le coup de 17h. C'est une très belle marche. Rendez-vous donc le 13 septembre à Baigné pour la marche Bienheureux Richard. Les journées du patrimoine, c'est un petit peu partout en Wallonie. Je vous invite à vous rendre sur le site journeesdupatrimoine.be. Allez, par exemple, on va faire un petit tour en Brabant Wallon avec la découverte de la SB Brabanson. Vous partez en balade pour un parcours accessible où le patrimoine bâti se révèle à chaque pas. Vous découvrez la remarquable ferme en carré de Malone qui a été édifiée entre les 18e et 10e siècles. Et puis vous pouvez aussi découvrir l'église Notre-Dame qui se dévoilera avec son presbytère tout à fait exceptionnel. Vous voulez davantage de renseignements, il faut réserver à la possibilité de petites restaurations. 081 43 23 40, 081 43 23 40. Une brocante enfantine, ça se passe le 13 septembre à Montigny-le-Tilleul, à l'école Docteur Cornet, qui est située à la rue Wilmet au numéro 21. Ce sera l'occasion de trouver en occasion des vêtements, des jouets, des équipements, des articles scolaires. C'est donc le 13 septembre. Si vous voulez éventuellement réserver une place que vous êtes exposant, eh bien, vous appelez au 071 49 93 67. 071 49 93 67. C'est donc le 13 septembre, rue Wilmet, numéro 21, à Montigny-le-Tilleul. Vous aimez la céramique et le verre, vous êtes fan d'artisanat de ce genre, eh bien sachez qu'il y aura le 10e marché céramique et de verre au parc d'Anguien. Ce sera les 26 et 27 septembre. La ville d'Anguien organise donc ce marché. L'événement se déroule en intérieur dans les écuries du parc et à la salle des Acarias. Cet événement est organisé par quelques artistes locaux. La céramique et le verre se voient ainsi offrir une vitrine exceptionnelle afin de présenter leur richesse et l'étendue de leur diversité. C'est donc les 26 et 27 septembre au parc d'Anguien à Anguien. 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
1: Bonjour à tous, aujourd'hui vendredi 11 septembre, nous fêtons les Adelphes. Le dicton à la Sainte Hyacinthe, on peut semer sans crainte. Les anniversaires nous arrivent avec Christophe de Couillet qui fête ses 45 ans, Amandine d'Anderlu fête ses 38 ans, Christian de Binge fête ses 67 ans et Mireille de Ransard, elle fête ses 56 ans.
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4: Bonjour à tous. La Cour constitutionnelle a validé quasi dans son entièreté la réforme du chômage du gouvernement de Weaver. Dans un arrêt rendu hier, elle n'annule qu'une seule disposition incluse dans l'article 212 de la loi programme du 18 juillet 2025. Cette disposition limitait à moins de 12 mois, à 6, 8 ou 9 mois, le droit aux allocations de chômage avant exclusion pour certaines catégories de chômeurs de longue durée déjà inscrits. La Cour a jugé cette distinction discriminatoire. Selon elle, le fait que des travailleurs ont déjà bénéficié sur une longue période d'allocations de chômage par le passé ne justifie pas la différence de traitement par rapport aux autres chômeurs. Adoptée par la Chambre en juillet 2025 et entrée en vigueur le 1er janvier 2026, la limitation des allocations de chômage dans le temps à 24 mois maximum est l'une des mesures phares de la coalition Arizona. Le texte a fait l'objet de recours, portés notamment par les réseaux de lutte contre la pauvreté et les syndicats. Dans son arrêt, la Cour constitutionnelle les rejette en grande partie. Si elle juge bien que la limitation dans le temps du droit aux allocations de chômage entraîne en soi un recul significatif du degré de protection du droit à la sécurité sociale, elle qualifie ce recul de raisonnablement justifié au regard des objectifs du législateur d'augmenter le taux d'emploi et de garantir la soutenabilité à long terme du système de sécurité sociale. La limitation dans le temps du droit aux allocations de chômage ne viole donc pas l'obligation constitutionnelle de standstill, estime la Cour. Ce principe interdit tout recul sur des droits acquis, sauf s'il est justifié par l'intérêt général. La Cour en juge de même pour la réduction de la durée des allocations d'insertion. En janvier dernier, la Cour constitutionnelle avait déjà rejeté la demande de suspension de la réforme du chômage. Selon elle, aucun requérant, qu'il soit une ASBL ou une personne physique, n'avait démontré de manière suffisamment étayée que l'application immédiate de la réforme risquait de lui causer un préjudice grave et difficilement réparable. Le ministre de l'Emploi, David Claraval, qui avait porté la réforme, s'est réjoui de cet arrêt. Les éléments sont validés et confortés par la Cour, a-t-il commenté, ajoutant prendre acte de la remarque relative à la période transitoire dont il promet d'analyser les conséquences. Des conditions plus anticycloniques reprendront le dessus en ce début de week-end. Le temps sera calme avec une grisaille matinale et ensuite un ciel d'alternance. Les températures 22 degrés. Dimanche, nous connaîtrons des périodes de pluie ou d'averses tout au long de la journée. Les éclaircies seront rares. Les températures 20 degrés. On referme ici ce bulletin d'info. Je vous souhaite un bon week-end à notre écoute.

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1: Bonjour à tous, aujourd'hui vendredi 11 septembre, nous fêtons les Adelphes. Le dicton à la Sainte Hyacinthe, on peut semer sans crainte. Les anniversaires nous arrivent avec Christophe de Couillet qui fête ses 45 ans, Amandine d'Anderlu fête ses 38 ans, Christian de Binge fête ses 67 ans et Mireille de Ransard, elle fête ses 56 ans.
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5: Élie Piron, bonsoir. Vous aimez l'aéromodélisme? Eh bien, sachez qu'il y aura un festival d'aéromodélisme sur un terrain bien adapté à Ave, à la rue de Villers, au numéro 101. C'est tout à fait gratuit. C'est les 12 et 13 septembre. Le samedi matin, il y aura des vols libres, des démonstrations permanentes aussi, et puis également des démonstrations réalisées par des pilotes chevronnés le dimanche. L'entrée et le parking sont tout à fait gratuits. On nous annonce également la présence de food truck. On visite le musée communal de Nivelles, non loin de la Collégiale, à l'angle de la rue de Bruxelles et de la rue des Canonniers. Le musée communal d'archéologie, d'art et d'histoire est installé dans l'ancien refuge des Trinitaires du prieuré d'Orival. Cette vaste demeure érigée en 1764 est aujourd'hui propriété du CPAS et aussi monument classé. Il y a également à l'intérieur un musée. On peut retrouver notamment différentes traces de l'histoire de l'église. Et puis il y a des peintures tout à fait exceptionnelles. C'est un musée que je vous invite à découvrir. L'Office du tourisme organise régulièrement des balades. Plus d'infos sur tourisme-nivelles.be, tourisme-nivelles.be. On file à Mons avec le Royal Club Canin du Hainaut qui est fier de vous présenter cette année encore son exposition annuelle. C'est une véritable vitrine de la diversité canine. Il y aura plus de 1000 chiens représentant près de 200 races. Il y aura des chiens notamment venus du Pérou. Vous pourrez aussi découvrir des bergers australiens. Ça se passera donc les 3 et 4 octobre au Loto Mons Expo à Mons. Rendez-vous donc avec nos toutous ce week-end-là. Nous sommes avec Laurence Grégoire, la directrice de l'atelier 642 situé à Marcinelle, à la rue des Lestiennes, et elle propose ce qu'on appelle des séances de flamenco, plus exactement des tablaos de flamenco, finalement dans une petite salle. C'est très intimiste ces spectacles?
6: Oui, c'est très intimiste. Alors le principe, c'est qu'on soit dans un espace effectivement restreint où le public est très très proche des protagonistes, très très proche des artistes, et comme c'est une danse qui vibre énormément, mais en fait on a vraiment le plancher qui tremble de par leurs prestations, et il y a cette proximité qui fait qu'on a vraiment aussi la connexion avec l'intensité de leur regard, avec la sueur, avec l'intensité du mouvement, et donc c'est particulièrement impressionnant. Alors oui, on est dans un petit lieu, mais on est quand même une petite centaine autour de et voilà, un peu serré, il y a un petit bar, c'est très cosy, c'est très c'est parfois même un côté kitsch un peu dans la décoration, mais ça fait tout le charme du lieu, avec toutes ces petits éclairages, ces petites loupiottes. Et
5: puis vous avez des artistes étrangers qui viennent volontiers se perdre à la rue des Lestiennes à Marcinelle.
6: Effectivement, donc c'est une chance, mais un petit miracle, mais rien, un petit miracle n'arrive jamais seul, dit-on, et donc avec l'énergie que nous déployons, bien voilà, on parvient à mettre ces concerts en place, et les artistes reviennent vraiment volontiers, ou on en découvre d'autres, ou alors ils décident de travailler avec un autre ensemble, et donc moi je découvre encore un tas d'artistes que je n'ai jamais vus, mais qui sont enchantés de passer par ici, et qui d'ailleurs font souvent la fin de nuit ou la fin de soirée tardivement pour nous accompagner.
5: Ils découvrent cette spécialité typiquement carolo. Vous voulez davantage de renseignements, parce qu'il y a des cours aussi, il y a plein de trucs, hein. Vous allez sur le site atelier642.com, atelier642.com. Élie Piron, je vous souhaite une bonne soirée.

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4: Édith Piron, bonjour. 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
5: Allez, on va faire un petit tour du côté de Nivelles, faire un peu de tourisme et découvrir la Tour Simone. Au Moyen-Âge, Nivelles était entourée d'une enceinte, une puissante muraille de 2,50 m d'épaisseur. Il y avait au total 9 tours autour de Nivelles. Malheureusement, il n'en reste plus qu'une. Elle a été reconnue comme monument exceptionnel et classée en 1950. Puis, elle a été reprise par la ville en 1958. Et puis, depuis pas mal de temps, on peut la découvrir dans le cadre de visites touristiques proposées par l'Office du Tourisme. Vous voulez plus d'informations? Info, vous allez sur le site tourisme-nivelles.be, tourisme-nivelles.be. Le bois du Cazier, on connaît, mais on ne sait plus descendre dans la mine au bois du Cazier. Ce n'est pas le cas à Blegny-Trembleur. Si vous aimez l'authenticité, il est possible de descendre à 60 mètres sous terre dans l'ancienne mine de Blegny-Trembleur. Une expérience anodine pour certains, terrifiante pour d'autres, mais dans tous les cas, c'est instructif et c'est l'occasion de découvrir un pan de notre histoire industrielle. Vous voulez plus d'infos, vous allez sur le site blegny-mine.be, blegny-mine.be. Le Game, c'est un endroit situé à la chaussée de Louvain à Wavre et on vous propose des activités intéressantes, notamment un Space Game 3.0. Alors, le principe, c'est d'essayer de résoudre un meurtre. Un riche hôtelier retrouvé mort en plein jour, tué dans son propre hôtel. Qui a ce meurtre brutal sur la conscience? Pourquoi et comment est-ce arrivé? Vous entrez dans un monde virtuel pour trouver des indices, résoudre des énigmes épicées et résoudre le mystère. Alors, si cet Escape Game 3.0 vous intéresse, eh bien, vous n'hésitez pas à vous inscrire au 0489 55 27 23. 0489 55 27 23. C'est une activité qui se déroule toute l'année. Vous voulez plus d'infos, vous allez sur le site le-game.be, le-game.be. Dans notre région, il y a de superbes châteaux, notamment le château de Trasny. À l'occasion des journées du patrimoine, vous pourrez le découvrir, découvrir toute son histoire, liée notamment à la famille de Trasny. C'est aussi lié à l'histoire des croisades. Vous voulez davantage de renseignements? Vous n'hésitez pas à prendre contact avec les amis du château de Trasny au 0474 64 52 73 0474 64 52 73 et vous pourrez donc visiter tout cela à l'occasion des Journées du Patrimoine les 12 et 13 septembre. Radio Bonheur, je vous souhaite une bonne soirée.
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2: Bonjour à tous, aujourd'hui vendredi 11 septembre, nous fêtons les Adelphes, le dicton à la Sainte Hyacinthe, on peut semer sans crainte. Les anniversaires nous arrivent avec Christophe de Couillet qui fête ses 45 ans, Amandine d'Anderlu fête ses 38 ans, Christian de Binge fête ses 67 ans et Mireille de Ransard, elle fête ses 56 ans.
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